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2: Buongiorno, bonjour, bona giornata a tutti, bonne journée à toutes et à tous. Il est 6 heures passées de quelques secondes, bon réveil avec Radio Galvi Cittadella.

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Les années 80 avec le groupe Mikado, c'était à l'instant le titre Naufrage en hiver. Bonjour et content de vous retrouver. Négo Micro, nous sommes aujourd'hui le 1er juillet 2026 et nous fêtons les Thierry. On démarque le week-end.

0: Louane avec son titre du moment, c'était Conduire. 7h40, bonne fête aujourd'hui au Thierry en ce 1er juillet.
1: Bonjour, excellent mercredi 1er juillet 2026 avec nous. Bonne fête aux Thierry qui sont à l'honneur. Bonne fête les Titi et bon anniversaire à vous. Les natifs du 1er juillet, sachez que vous êtes les mêmes jours que Kev Adams qui fête ses 35 ans. Carl Lewis, l'ex-champion, fête ses 65 ans. Pamela Anderson, 59 ans. Très bon anniversaire également aujourd'hui à Léa Seydoux qui fête ses 41 ans. Et puis dans l'éphéméride de cette journée, c'était en 1er juillet 1979, il y a 47 ans, que le premier Walkman modèle TPS L2 était désormais disponible à la vente. Un objet qui deviendra par la suite un véritable phénomène, évidemment, dans les années 80. Excellente journée, bon mercredi avec nous.
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0: Médusa avec Dermo Kennedy Paradise. Déjà 7h47 avant de retrouver Pascal Obispo sur RCC. Voici l'horoscope du jour en ce premier jour du mois de juillet.
1: Voici votre horoscope de ce mercredi 1er juillet. Bélier, votre émotivité est à son plus haut niveau. Vous êtes une éponge émotionnelle aujourd'hui. Taureau, vous aimeriez que les choses aillent plus vite concernant vos ambitions professionnelles. Gémeaux, quelques petits imprévus risquent de mettre votre planning sans dessus-dessous. Cancer, c'est le moment de faire les choix qui vous pèsent pour enfin lâcher prise. Lion, une jolie rencontre va faire pétiller votre cœur et vos yeux vont battre intensément. Vierge, votre détermination n'est plus à prouver et c'est la qualité première que vos proches admirent. Balance, une bonne nouvelle pourrait bien changer quelques plans que vous aviez prévus. Scorpion, votre franchise vous permettra d'y voir plus clair dans le jeu de certaines personnes. Sagittaire, vous ferez preuve d'audace pour réussir un projet qui vous tient à cœur. Capricorne, les célibataires ne se sentiront plus seuls grâce à une rencontre qui pourrait bien se faire. Verseau, vous doutez trop de vous et de vos capacités à résister. Et Poisson, vous serez très speed car beaucoup de dossiers à gérer en même temps arrivent dans votre panière.
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3: Pascal Obispo avec un nouveau voyage. Voici tout de suite le programme télé avant les infos de 8h sur RCC Stars et puis Coup de Luxe avec leur deuxième titre Oma Beach.
4: Votre soirée télé pour ce mercredi 1er juillet, c'est parti avec le téléfilm All Our Fault ce soir sur TF1 avec notamment Sarah Snook. Sur France 2, En Château en Espagne, téléfilm réalisé par Corinne Maziero avec Roman Bourringe et notamment. Sur France 3, Secret d'Histoire, Les Amants Tragiques de Meyerling. Sur M6, les 16e de finale de la Coupe du Monde de foot en direct. Vous pourrez voir également sur Canal+, Jamel Comedy Club 2026. Le divertissement donc à l'honneur. Bon mercredi 1er juillet et bonne soirée télé.
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0: Après les titres, Les yeux de Laura, c'était leur deuxième en vinyle en plus, Oma Beach. Vous écoutez RCC, il est 8h, c'était le groupe Coup de Luxe. Voici les infos. Philippe Jam, bonjour.
1: Bonjour, dans le cadre de l'enquête sur l'assassinat de Chloé Aldrovandi en février 2025 à Pontelletch, 5 hommes ont été placés en garde à vue, soupçonnés d'avoir participé à la commission des faits. L'un d'eux était déjà en prison, d'ailleurs dans le cadre d'une autre affaire. Dans ce dossier instruit par la juridiction interrégionale spécialisée de Marseille, 3 personnes ont déjà été mises en examen. Soupçonné de 2 vols avec violence la semaine dernière à Ajaccio, notamment sur une nonagénaire, un homme de 33 ans, originaire de la région bassiaise, a été arrêté sur le cours Napoléon et placé en garde à vue. Après la publication sur les réseaux sociaux d'une information faisant état de plusieurs faits de violence et d'enlèvement sur une femme à Folleilly, le parquet de Bastia a ouvert une enquête pour déterminer les circonstances exactes de cette disparition. Lors d'une conférence de presse à Bastia, le parti indépendantiste Nazione rejette le texte voté par l'Assemblée nationale dans le cadre du projet d'autonomie de l'île. Nazione considère le texte adopté par la majorité de l'Assemblée nationale comme un recul pour le combat national corse. Nazione pointe au moins 4 vices rédhibitoires: l'appellation communauté, l'absence d'un véritable pouvoir législatif, l'amendement 111 ou encore l'organisation d'un référendum sur la base d'un corps électoral biaisé, souligne le parti nationaliste, dont les dirigeants demandent l'ouverture d'une nouvelle page politique, d'un nouveau cycle sur de nouvelles bases. A contrario, hier, 15 sénateurs de la majorité présidentielle se sont prononcé en faveur du texte, un texte qui sera en débat au Palais du Luxembourg en octobre prochain. La préfète de la Haute-Corse, Véronique Depresse-Boudier, la collectivité Le Corse et le 6DB ont présenté hier le plan de lutte contre les feux de forêt en Haute-Corse pour la période estivale. Le plan prévoit la mobilisation de près de 750 personnes entre pompiers du 6, forestiers sapeurs, 2e REP, renforts nationaux ou encore les militaires réservistes de sécurité civile. Deux nouveaux engins viendront compléter le parc existant, un porte-berce, un camion doté d'un bras hydraulique et un camion-citerne d'une capacité de 13 000 litres. Dans les airs, pour aider les pompiers au sol, 2 Canadair basés à Ajaccio, 2 hélicoptères bombardiers d'eau basés à Corté et l'hélicoptère Dragon 2B de la sécurité civile qui sera éventuellement équipé pour lâcher plusieurs tonnes d'eau. En football, la DNCG a donné son feu vert hier sans aucune restriction au Sporting Club de Bastia pour participer cette saison au nouveau championnat de Ligue 3. La DNCG n'a prononcé ni encadrement de la masse salariale, ni limitation des indemnités de mutation. Le budget du club se monte à 9 millions d'euros. La météo pour terminer ce journal. Attention, la Corse est toujours en vigilance orange pour le phénomène canicule. Le soleil sera généreux près des côtes aujourd'hui alors que dans l'intérieur de l'île, dans le Cortenay, la Castanite, les Deux-Sèvres ou encore l'Altarauque. Des nuages vont se développer en fin de matinée, donnant des averses parfois orageuses dans l'après-midi. Le vent d'ouest sera modéré aux extrémités de l'île, avec des rafales atteignant jusqu'à 55 km/h dans l'après-midi. Les maximales en mi-journée, 31 à 35 degrés, 24 degrés sur le relief.
2: Bonjour, comme chaque début de mois du changement pour les Français, les jeunes parents peuvent désormais profiter d'un congé de naissance indemnisé d'un ou deux mois. Nouvelle hausse tarifaire du gaz de 7,4%, une taxe douanière de 3 euros par article va désormais s'appliquer aux petits colis importés hors UE. Enfin, les conditions d'exonération de cotisation pour l'emploi à domicile se durcissent et les étudiants étrangers non boursiers perdent l'accès aux APL. Un nouvel épisode de forte chaleur se préparerait bel et bien selon Météo France et ça commencerait dès ce week-end. Les prévisionnistes annoncent des températures dépassant probablement les 35 degrés sur une partie du pays portée par des conditions anticycloniques venant du sud. Si la durée et l'intensité restent à préciser, cette troisième vague de chaleur survient après un bilan humain préoccupant. Santé publique France ayant recensé un millier de décès supplémentaires depuis le 24 juin dernier. Parallèlement, les députés écologistes déposent une motion de censure pour dénoncer l'impréparation et l'inaction du gouvernement face au changement climatique. De son côté, le Premier ministre Sébastien Lecornu a défendu l'action de l'État qui tient face à chaque crise. Il dénonce le bilan bilan faux et scandaleux de 10 000 morts avancés par les écologistes. On connaît la date du premier tour des élections présidentielles. Le scrutin se tiendra le dimanche 18 avril 2027, suivi d'un second tour le 2 mai. Un créneau qui doit faire l'objet d'un décret en Conseil des ministres ce mercredi, puis un calendrier qui permet à l'exécutif de ne pas laisser trop de temps avant la passation de pouvoir prévue le 14 mai, tout en permettant au président actuel Emmanuel Macron d'aller au terme de son mandat. L'Assemblée nationale a adopté pour la troisième fois la création d'un droit à l'aide à mourir, une promesse majeure du quinquennat justement d'Emmanuel Macron. Le texte repart désormais au Sénat qui devrait s'y opposer. Toutefois, le gouvernement a décidé d'accorder le dernier mot aux députés avec un vote final programmé le 15 juillet prochain à l'Assemblée. Enfin du football et cette bonne nouvelle, l'équipe de France qui se qualifie pour les huitièmes de finale de la Coupe du Monde 2026 après sa victoire très convaincante 3-0 face à la Suède à New York. Kylian Mbappé, auteur d'un doublé, et Brahim Labarkola ont scellé le succès tricolore. Désormais, les hommes de Didier Deschamps se préparent à affronter le Paraguay. Rendez-vous ce samedi à 23h.
3: Bonjour, excellent mercredi 1er juillet 2026 avec nous. Bonne fête aux Thierry qui sont à l'honneur, bonne fête les Titi et bon anniversaire à vous. Les natifs du 1er juillet, sachez que vous êtes les mêmes jours que Kev Adams qui fête ses 35 ans. Carl Lewis, l'ex-champion, fête ses 65 ans. Pamela Anderson, 59 ans. Très bon anniversaire également aujourd'hui à Léa Seydoux qui fête ses 41 ans. Et puis dans l'éphéméride de cette journée, c'était en 1er juillet 1979, il y a 47 ans, que le premier Walkman modèle TPS L2 était désormais disponible à la vente, un objet qui deviendra par la suite un véritable phénomène, évidemment, dans les années 80. Excellente journée, bon mercredi avec nous.
2: Pour ce mercredi 1er juillet, encore 4 départements placés par Météo France en vigilance orange pour canicule. Il s'agit des Alpes-Maritimes, de la Corse du Sud, de la Haute-Corse et du Var, avec des températures attendues entre 31 et 35 degrés, avec du soleil. Et partout ailleurs, on aura un temps plutôt ensoleillé avec quelques épisodes orageux, notamment à l'est du pays, avec 23 degrés à la Rochelle, il fera 24 à Cherbourg, 26 à Aurillac et jusqu'à 28 à Bordeaux.
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Un homme debout avec Claudio Capeo, voici Alia, avec juste après Michael Jackson, à 8h30, la météo de Philippe Jam. Aujourd'hui, mercredi 1er juillet 2026, nous fêtons les Thierry.

0: Michael Jackson, le roi de la pop, avec certainement l'un de ses plus beaux titres, mis à part Heart Song, c'était Heal the World. Change le monde, 8h30, voici la météo de Philippe Jam.
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2: Attention, la Corse est toujours en vigilance orange pour le phénomène canicule. Le soleil sera généreux près des côtes aujourd'hui, alors que dans l'intérieur de l'île, dans le Courtenay, la Castanite, les Deux-Sèvres ou encore l'Altarocque, des nuages vont se développer en fin de matinée, donnant des averses parfois orageuses dans l'après-midi. Le vent d'ouest sera modéré aux extrémités de l'île, avec des rafales atteignant jusqu'à 55 km/h dans l'après-midi. Les maximales en mi-journée, 31 à 35 degrés, 24 degrés sur le relief.
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0: 8h31, la musique revient avec Yael Duhé. Il y aura également Grégoire, Goldman, Beyoncé, Désirless avant l'horoscope et Cabrel. Tout le monde y pense.

0: Le second titre de Desireless après Voyage, Voyage, c'était l'histoire de John. 8h51, les infos vont arriver tout à l'heure dans un peu moins de 9 minutes sur RCC avant George Michael, Face. Ainsi que Stevie Wonder avec Part-Time Lover et en ce premier jour du mois de juillet, voici l'horoscope.
1: Voici votre horoscope de ce mercredi 1er juillet. Bélier, votre émotivité est à son plus haut niveau. Vous êtes une éponge émotionnelle aujourd'hui. Taureau, vous aimeriez que les choses aillent plus vite concernant vos ambitions professionnelles. Gémeaux, quelques petits imprévus risquent de mettre votre planning sans dessus-dessous. Cancer, c'est le moment de faire les choix qui vous pèsent pour enfin lâcher prise. Lion, une jolie rencontre va faire pétiller votre cœur et vos yeux vont battre intensément. Vierge, votre détermination n'est plus à prouver et c'est la qualité première que vos proches admirent. Balance, une bonne nouvelle pourrait bien changer quelques plans que vous aviez prévus. Scorpion, votre franchise vous permettra d'y voir plus clair dans le jeu de certaines personnes. Sagittaire, vous ferez preuve d'audace pour réussir un projet qui vous tient à cœur. Capricorne, les célibataires ne se sentiront plus seuls grâce à une rencontre qui pourrait bien se faire. Verseau, vous doutez trop de vous et de vos capacités à résister. Et Poissons, vous serez très speed car beaucoup de dossiers à gérer en même temps arrivent dans votre panière.
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0: Part-time lover, l'excellence Stevie Wonder. À l'écoute d'RCC, il est 9h. Avant de retrouver l'éphéméride ainsi que la météo, voici les infos. Philippe Jam, bonjour.
1: Bonjour. Dans le cadre de l'enquête sur l'assassinat de Chloé Aldrovandi en février 2025 à Pontelletch, 5 hommes ont été placés en garde à vue, soupçonnés d'avoir participé à la commission des faits. L'un d'eux était déjà en prison, d'ailleurs dans le cadre d'une autre affaire. Dans ce dossier, instruit par la juridiction interrégionale spécialisée de Marseille, 3 personnes ont déjà été mises en examen. Soupçonné de 2 vols avec violence la semaine dernière à Ajaccio, notamment sur une nonagénaire, un homme de 33 ans, originaire de la région bassiaise, a été arrêté sur le cours Napoléon et placé en garde à vue. Après la publication sur les réseaux sociaux d'une information faisant état de plusieurs faits de violence et d'enlèvement sur une femme à Folleilly, le parquet de Bastia a ouvert une enquête pour déterminer les circonstances exactes de cette disparition. Lors d'une conférence de presse à Bastia, le parti indépendantiste Nazione rejette le texte voté par l'Assemblée nationale dans le cadre du projet d'autonomie de l'île. Nazione considère le texte adopté par la majorité de l'Assemblée nationale comme un recul pour le combat national corse. Nazione pointe au moins 4 vices rédhibitoires: l'appellation communauté, l'absence d'un véritable pouvoir législatif, l'amendement 111 ou encore l'organisation d'un référendum sur la base d'un corps électoral biaisé, souligne le parti nationaliste, dont les dirigeants demandent l'ouverture d'une nouvelle page politique, d'un nouveau cycle sur de nouvelles bases. A contrario, hier, 15 sénateurs de la majorité présidentielle se sont prononcé en faveur du texte, un texte qui sera en débat au Palais du Luxembourg en octobre prochain. La préfète de la Haute-Corse, Véronique de Presse-Boudier, la collectivité Le Corse et le 6-2B ont présenté hier le plan de lutte contre les feux de forêt en Haute-Corse pour la période estivale. Le plan prévoit la mobilisation de près de 750 personnes entre pompiers du 6, forestiers-sapeurs, 2e REP, renforts nationaux ou encore les militaires réservistes de sécurité civile. Deux nouveaux engins viendront compléter le parc existant, un porte-berce, un camion doté d'un bras hydraulique et un camion-citerne d'une capacité de 13 000 litres. Dans les airs, pour aider les pompiers au sol, 2 Canadair basés à Ajaccio, 2 hélicoptères bombardiers d'eau basés à Corté et l'hélicoptère Dragon de B de la sécurité civile qui sera éventuellement équipé pour lâcher plusieurs tonnes d'eau. En football, la DNCG a donné son feu vert hier sans aucune restriction au Sporting Club de Bastia pour participer cette saison au nouveau championnat de Ligue 3. La DNCG n'a prononcé ni encadrement de la masse salariale, ni limitation des indemnités de mutation. Le budget du club se monte à 9 millions d'euros. La météo pour terminer ce journal. Attention, la Corse est toujours en vigilance orange pour le phénomène canicule. Le soleil sera généreux près des côtes aujourd'hui, alors que dans l'intérieur de l'île, dans le Cortenay, la Castanite, les Deux-Sèvres ou encore l'Altarauque, des nuages vont se développer en fin de matinée, donnant des averses parfois orageuses dans l'après-midi. Le vent d'ouest sera modéré aux extrémités de l'île, avec des rafales atteignant jusqu'à 55 km/h dans l'après-midi. Les maximales en mi-journée, 31 à 35 degrés, 24 degrés sur le relief.
2: Bonjour, comme chaque début de mois du changement pour les Français, les jeunes parents peuvent désormais profiter d'un congé de naissance indemnisé d'1 ou 2 mois. Nouvelle hausse tarifaire du gaz de 7,4%, une taxe douanière de 3 euros par article va désormais s'appliquer aux petits colis importés hors UE. Enfin, les conditions d'exonération de cotisation pour l'emploi à domicile se durcissent et les étudiants étrangers non boursiers perdent l'accès aux APL. Un nouvel épisode de forte chaleur se préparerait bel et bien selon Météo France et ça commencerait dès ce week-end. Les prévisionnistes annoncent des températures dépassant probablement les 35 degrés sur une partie du pays portée par des conditions anticycloniques venant du sud. Si la durée et l'intensité restent à préciser, cette troisième vague de chaleur survient après un bilan humain préoccupant. Santé publique France ayant recensé un millier de décès supplémentaires depuis le 24 juin dernier. Parallèlement, les députés écologistes déposent une motion de censure pour dénoncer l'impréparation et l'inaction du gouvernement face au changement climatique. De son côté, le Premier ministre Sébastien Lecornu a défendu l'action de l'État qui tient face à chaque crise. Il dénonce le bilan bilan faux et scandaleux de 10 000 morts avancés par les écologistes. On connaît la date du premier tour des élections présidentielles. Le scrutin se tiendra le dimanche 18 avril 2027, suivi d'un second tour le 2 mai. Un créneau qui doit faire l'objet d'un décret en Conseil des ministres ce mercredi, puis un calendrier qui permet à l'exécutif de ne pas laisser trop de temps avant la passation de pouvoir prévue le 14 mai, tout en permettant au président actuel Emmanuel Macron d'aller au terme de son mandat. L'Assemblée nationale a adopté pour la troisième fois la création d'un droit à l'aide à mourir, une promesse majeure du quinquennat justement d'Emmanuel Macron. Le texte repart désormais au Sénat qui devrait s'y opposer. Toutefois, le gouvernement a décidé d'accorder le dernier mot aux députés avec un vote final programmé le 15 juillet prochain à l'Assemblée. Enfin du football et cette bonne nouvelle, l'équipe de France qui se qualifie pour les huitièmes de finale de la Coupe du Monde 2026 après sa victoire très convaincante 3-0 face à la Suède à New York. Kylian Mbappé auteur d'un doublé et Bryan Larkola ont scellé le succès tricolore. Désormais, les hommes de Didier Deschamps se préparent à affronter le Paraguay. Rendez-vous ce samedi à 23h.
3: Bonjour, excellent mercredi 1er juillet 2026 avec nous. Bonne fête aux Thierry qui sont à l'honneur, bonne fête les Titi et bon anniversaire à vous. Les natifs du 1er juillet, sachez que vous êtes les mêmes jours que Kev Adams qui fête ses 35 ans. Carl Lewis, l'ex-champion, fête ses 65 ans. Pamela Anderson, 59 ans. Très bon anniversaire également aujourd'hui à Léa Seydoux qui fête ses 41 ans. Et puis dans l'éphéméride de cette journée, c'était en 1er juillet 1979, il y a 47 ans, que le premier Walkman modèle TPS L2 était désormais disponible à la vente, un objet qui deviendra par la suite un véritable phénomène, évidemment, dans les années 80. Excellente journée, bon mercredi avec nous.
2: Pour ce mercredi 1er juillet, encore 4 départements placés par Météo France en vigilance orange pour canicule. Il s'agit des Alpes-Maritimes, de la Corse du Sud, de la Haute-Corse et du Var, avec des températures attendues entre 31 et 35 degrés, avec du soleil. Et partout ailleurs, on aura un temps plutôt ensoleillé avec quelques épisodes orageux, notamment à l'est du pays, avec 23 degrés à La Rochelle. Il fera 24 à Cherbourg, 26 à Aurillac et jusqu'à 28 à Bordeaux.
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0: 9h07 avant de retrouver le programme télé Loane avec Avenir et voici Missy Elliott sur RCC.

0: Votre soirée télé pour ce mercredi 1er juillet, c'est parti avec le téléfilm All Our Fault ce soir sur TF1 avec notamment Sarah Snook. Sur France 2, en château en Espagne, téléfilm réalisé par Corinne Maziero avec Roman Bourringer notamment. Sur France 3, Secret d'Histoire, Les Amants Tragiques de Meyerling. Sur M6, les 16e de finale de la Coupe du Monde de foot en direct. Vous pourrez voir également sur Canal+, Jamel Comedy Club 2026, le divertissement donc à l'honneur. Bon mercredi 1er juillet et bonne soirée télé.
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1: Paradis, c'était Alain Chamfort à 9h20. Voici Vianney.
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0: Johnny avec John Mas, la version presque intégrale d'ailleurs de ce titre. 9h30, tout juste à l'écoute d'RCC en ce premier jour du mois de juillet 2026. Une courte pause pour parler sport. Il y aura ensuite plus de musique avec Andrea Bocelli, Noéma et puis Eddie Mitchell avant Top Hit Memory.
1: Bonjour à toutes et à tous. On débute avec la qualification tout en douceur et en maîtrise de l'équipe de France de football hier soir à New York. Les Bleus se sont tranquillement débarrassés de la Suède 3-0 en 16e de finale de la Coupe du Monde 2026. Grâce à un doublé de Kylian Mbappé et un but de Bradley Barcola. Pour le retour de Didier Deschamps sur le banc tricolore, ce match a été une formalité. Après une ouverture du score juste avant la pause, les Bleus, qui assument donc leur statut de favori, contrairement à ce qu'il s'était passé la veille avec l'élimination des Allemands et des Hollandais dès ces 16e de finale. Et en 8e, la France affrontera le Paraguay samedi à 23h, justement tombeur des Allemands lundi soir au tir au but. Et lors de cette rencontre face à la Suède, Kylian Mbappé a dépassé le précédent record de Miroslav Klose et ses 16 buts en Coupe du Monde. L'attaquant français en est désormais à 18 buts en 3 éditions. Il revient à une longueur de Léo Messi qui disputera son 16e de finale vendredi soir avec l'Argentine. Et autre record, celui de Michael Olise, encore étincelant hier soir, qui a délivré ses 4e et 5e passes décisives depuis le début du mondial. Il n'est donc plus qu'à une passe du record de Pelé établi sur une édition. Et autre qualifié hier soir, le Mexique, pays co-organisateur qui s'est débarrassé de l'Équateur 2-0. Quiñones et Jiménez ont marqué pour la tri. Et puis la Norvège a battu la Côte d'Ivoire 2-1 grâce à un but décisif des signes Erling Haaland à 4 minutes de la fin du temps réglementaire. Et ce mercredi, 3 nouveaux 16e de finale au programme. Angleterre-République démocratique du Congo à 18h heure française à Atlanta, Belgique-Sénégal à 22h à Seattle. Et puis la nuit prochaine, les États-Unis affronteront la Bosnie-Herzégovine à 2h du matin. En tennis, Loïse Boisson a été éliminée dès le premier tour de Wimbledon. Elle s'est inclinée 6-4, 1-6, 6-3 face à la numéro 2 mondiale Elena Rybakina. En natation, Léon Marchand déclare forfait pour le reste des championnats de France qui se disputent jusqu'à demain à Saint-Etienne. Le champion français ressent une gêne à l'adducteur droit. Et puis en NBA, LeBron James a annoncé aux Lakers qu'il rempilait pour une saison supplémentaire, mais pas chez eux. L'ailier de 41 ans va quitter le club, peut-être pour Golden State. Affaire à suivre. Voilà, c'est la fin de ce flash. Très belle journée de sport.
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0: Eddie Mitchell, Monsieur Schmoll, avec l'esprit Grande Prairie. Dans quelques minutes, les infos à 10h avant Bruno Grimaldi. Retour de Manivelle, Lazara avec évidemment. Et juste avant de retrouver ces deux titres, voici la chronique Top Hit Memory.
1: Bonjour à toutes, bonjour à tous. C'est parti pour le Top Hit Memory de cette journée. Direction l'année 2009 avec I Know You Want Me.

titre qui a propulsé le rappeur cubano-américain sur la scène internationale. Mais saviez-vous que cette chanson repose sur un sample? Pitbull s'est inspiré d'un titre house brésilien de Nicolau Façanos. Ce dernier lui sample le classique Street Player de Chicago, une véritable fusion des genres. En chiffres, I Know You Want Me a été un carton monumental, un tube vendu à plus de 6 millions d'exemplaires partout dans le monde. Deuxième place du Billboard Hot 100, il est même monté sur le podium des charts dans plus de 15 pays, dont la France et le Royaume-Uni. Le sous-titre Cali Ocho du titre I Know You Want Me fait référence à une rue emblématique de Miami, épicentre de la culture latino et ville d'origine de Pitbull. Un grand classique, 1, 2, 3, 4, vous êtes prêts? On y va. Pitbull, I Know You Want Me dans le Top Hit Memory.

0: Et évidemment, Lazara pour terminer cette matinale en ce premier jour du mois de juillet. Et on se quitte avec les infos, l'éphémérie de la météo. Jack et Carla, côté son, notamment Michel Jonas. Philippe Jam, bonjour.
1: Bonjour, dans le cadre de l'enquête sur l'assassinat de Chloé Aldrovandi en février 2025 à Pontelletch, 5 hommes ont été placés en garde à vue, soupçonnés d'avoir participé à la commission des faits. L'un d'eux était déjà en prison, d'ailleurs dans le cadre d'une autre affaire. Dans ce dossier instruit par la juridiction interrégionale spécialisée de Marseille, 3 personnes ont déjà été mises en examen. Soupçonné de 2 vols avec violence la semaine dernière à Ajaccio, notamment sur une nonagénaire, un homme de 33 ans, originaire de la région bassiaise, a été arrêté sur le cours Napoléon et placé en garde à vue. Après la publication sur les réseaux sociaux d'une information faisant état de plusieurs faits de violence et d'enlèvement sur une femme à Folleilly, le parquet de Bastia a ouvert une enquête pour déterminer les circonstances exactes de cette disparition. Lors d'une conférence de presse à Bastia, le parti indépendantiste Nazione rejette le texte voté par l'Assemblée nationale dans le cadre du projet d'autonomie de l'île. Nazione considère le texte adopté par la majorité de l'Assemblée nationale comme un recul pour le combat national corse. Nazione pointe au moins 4 vices rédhibitoires: l'appellation communauté, l'absence d'un véritable pouvoir législatif, l'amendement 111 ou encore l'organisation d'un référendum sur la base d'un corps électoral biaisé, souligne le parti nationaliste, dont les dirigeants demandent l'ouverture d'une nouvelle page politique, d'un nouveau cycle sur de nouvelles bases. A contrario, hier, 15 sénateurs de la majorité présidentielle se sont prononcé en faveur du texte, un texte qui sera en débat au Palais du Luxembourg en octobre prochain. La préfète de la Haute-Corse, Véronique Deprez-Boudier, la collectivité Le Corse et le 6DB ont présenté hier le plan de lutte contre les feux de forêt en Haute-Corse pour la période estivale. Le plan prévoit la mobilisation de près de 750 personnes entre pompiers du 6, forestiers sapeurs, 2e REP, renforts nationaux ou encore les militaires réservistes de sécurité civile. Deux nouveaux engins viendront compléter le parc existant, un porte-berce, un camion doté d'un bras hydraulique et un camion-citerne d'une capacité de 13 000 litres. Dans les airs, pour aider les pompiers au sol, 2 Canadair basés à Ajaccio, 2 hélicoptères bombardiers d'eau basés à Corté et l'hélicoptère Dragon de B de la sécurité civile qui sera éventuellement équipé pour lâcher plusieurs tonnes d'eau. En football, la DNCG a donné son feu vert hier sans aucune restriction au Sporting Club de Bastia pour participer cette saison au nouveau championnat de Ligue 3. La DNCG n'a prononcé ni encadrement de la masse salariale, ni limitation des indemnités de mutation. Le budget du club se monte à 9 millions d'euros. La météo pour terminer ce journal. Attention, la Corse est toujours en vigilance orange pour le phénomène canicule. Le soleil sera généreux près des côtes aujourd'hui, alors que dans l'intérieur de l'île, dans le Cortenay, la Castanite, les Deux-Sèvres ou encore l'Altarauque, des nuages vont se développer en fin de matinée, donnant des averses parfois orageuses dans l'après-midi. Le vent d'ouest sera modéré aux extrémités de l'île, avec des rafales atteignant jusqu'à 55 km/h dans l'après-midi. Les maximales en mi-journée, 31 à 35 degrés, 24 degrés sur le relief.
2: Bonjour, c'est le jour J pour le nouveau congé de naissance. Un bonus désormais accordé à chacun des deux parents d'une durée d'un ou deux mois selon le choix de chacun. Il peut être pris simultanément ou en alternance avec l'autre parent. Et parmi les autres changements à prendre en compte ce 1er juillet, nouvelle hausse du prix du gaz de 7,4%, taxe douanière de 3 euros par article sur les petits colis importés notamment de Chine. Enfin, les étudiants étrangers non boursiers vont perdre l'accès aux APL. Pas le temps de souffler, un nouvel épisode de forte chaleur arrive pour ce week-end selon Météo France. Un troisième épisode dans un peu plus d'un mois. Le prévisionniste annonce de nouveau des températures qui pourraient dépasser les 35 degrés. Alors que 4 départements sont encore en vigilance orange canicule ce mercredi. Une vague de chaleur après un bilan humain déjà préoccupant. Santé publique France avait recensé un millier de décès supplémentaires depuis le 24 juin dernier. Et puis parallèlement, les députés écologistes déposent une motion de censure pour dénoncer l'impréparation et l'inaction du gouvernement face au changement climatique. De son côté, le Premier ministre Sébastien Lecornu se défend. Il défend la l'action de l'État qui tient face à chaque crise. Il dénonce le bilan faux et scandaleux de 10 000 morts avancés par les écologistes et notamment par Sandrine Rousseau. On connaît la date du premier tour des élections présidentielles. Le scrutin va se tenir le dimanche 18 avril 2027, suivi du second tour qui lui aura lieu le 2 mai. Un créneau qui doit encore faire l'objet d'un décret en Conseil des ministres ce mercredi. L'Assemblée nationale, pendant ce temps, a adopté pour la troisième fois la création d'un droit à l'aide à mourir, une promesse majeure du quinquennat d'Emmanuel Macron. Le texte repart désormais au Sénat, qui devrait s'y opposer. Mais le gouvernement a décidé d'accorder le dernier mot aux députés, avec un vote final programmé le 15 juillet prochain à l'Assemblée. Enfin du football, avec l'équipe de France qui se qualifie pour les huitièmes de finale de la Coupe du Monde 2026, après une belle victoire 3-0 face à la Suède. Kylian Mbappé, auteur d'un doublé, et Bradley Barcola ont scellé le succès tricolore. Désormais, les hommes de Didier Deschamps vont se préparer à affronter le Paraguay. Rendez-vous ce samedi pour le coup d'envoi à 23h en direct de Philadelphie. Dans les autres matchs, le Mexique a battu l'Équateur 2-0.
3: Bonjour, excellent mercredi 1er juillet 2026 avec nous. Bonne fête aux Thierry qui sont à l'honneur, bonne fête les Titi et bon anniversaire à vous. Les natifs du 1er juillet, sachez que vous êtes les mêmes jours que Kev Adams qui fête ses 35 ans. Carl Lewis, l'ex-champion, fête ses 65 ans. Pamela Anderson, 59 ans. Très bon anniversaire également aujourd'hui à Léa Seydoux qui fête ses 41 ans. Et puis dans l'éphéméride de cette journée, c'était en 1er juillet 1979, il y a 47 ans, que le premier Walkman modèle TPS L2 était désormais disponible à la vente, un objet qui devient par la suite un véritable phénomène, évidemment, dans les années 80. Excellente journée, bon mercredi avec nous.
2: Pour ce mercredi 1er juillet, encore 4 départements placés par Météo France en vigilance orange pour canicule. Il s'agit des Alpes-Maritimes, de la Corse du Sud, de la Haute-Corse et du Var, avec des températures attendues entre 31 et 35 degrés, avec du soleil. Et partout ailleurs, on aura un temps plutôt ensoleillé avec quelques épisodes orageux, notamment à l'est du pays, avec 23 degrés à la Rochelle, il fera 24 à Cherbourg, 26 à Aurillac et jusqu'à 28 à Bordeaux.
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2: Bonjour, dans le cadre de l'enquête sur l'assassinat de Chloé Aldrovandi en février 2025 à Pontelletch, 5 hommes ont été placés en garde à vue, soupçonnés d'avoir participé à la commission des faits. L'un d'eux était déjà en prison, d'ailleurs dans le cadre d'une autre affaire. Dans ce dossier, instruit par la juridiction interrégionale spécialisée de Marseille, 3 personnes ont déjà été mises en examen. Soupçonné de 2 vols avec violence la semaine dernière à Ajaccio, notamment sur une nonagénaire, un homme de 33 ans, originaire de la région bassiaise, a été arrêté sur le cours Napoléon et placé en garde à vue. Après la publication sur les réseaux sociaux d'une information faisant état de plusieurs faits de violence et d'enlèvement sur une femme à Folleilly, le parquet de Bastia a ouvert une enquête pour déterminer les circonstances exactes de cette disparition. Lors d'une conférence de presse à Bastia, le parti indépendantiste Nazione rejette le texte voté par l'Assemblée nationale dans le cadre du projet d'autonomie de l'île. Nazione considère le texte adopté par la majorité de l'Assemblée nationale comme un recul pour le combat national corse. Nazione pointe au moins 4 vices rédhibitoires: l'appellation communauté, l'absence d'un véritable pouvoir législatif, l'amendement 111 ou encore l'organisation d'un référendum sur la base d'un corps électoral biaisé, souligne le parti nationaliste, dont les dirigeants demandent l'ouverture d'une nouvelle page politique, d'un nouveau cycle sur de nouvelles bases. A contrario, hier, 15 sénateurs de la majorité présidentielle se sont prononcé en faveur du texte, un texte qui sera en débat au Palais du Luxembourg en octobre prochain. La préfète de la Haute-Corse, Véronique de Presse-Boudier, la collectivité Le Corse et le 6DB ont présenté hier le plan de lutte contre les feux de forêt en Haute-Corse pour la période estivale. Le plan prévoit la mobilisation de près de 750 personnes entre pompiers du 6, forestiers sapeurs, 2e REP, renforts nationaux ou encore les militaires réservistes de sécurité civile. Deux nouveaux engins viendront compléter le parc existant, un porte-berce, un camion doté d'un bras hydraulique et un camion-citerne d'une capacité de 13 000 litres. Dans les airs, pour aider les pompiers au sol, 2 Canadair basés à Ajaccio, 2 hélicoptères bombardiers d'eau basés à Corté et l'hélicoptère Dragon de B de la sécurité civile qui sera éventuellement équipé pour lâcher plusieurs tonnes d'eau. En football, la DNCG a donné son feu vert hier sans aucune restriction au Sporting Club de Bastia pour participer cette saison au nouveau championnat de Ligue 3. La DNCG n'a prononcé ni encadrement de la masse salariale, ni limitation des indemnités de mutation. Le budget du club se monte à 9 millions d'euros. La météo pour terminer ce journal. Attention, la Corse est toujours en vigilance orange pour le phénomène canicule. Le soleil sera généreux près des côtes aujourd'hui alors que dans l'intérieur de l'île, dans le Cortenay, la Castanite, les Deux-Sèvres ou encore l'Altarauque, des nuages vont se développer en fin de matinée, donnant des averses parfois orageuses dans l'après-midi. Le vent d'ouest sera modéré aux extrémités de l'île, avec des rafales atteignant jusqu'à 55 km/h dans l'après-midi. Les maximales en mi-journée, 31 à 35 degrés, 24 degrés sur le relief.
3: Bonjour, c'est le jour J pour le nouveau congé de naissance. Un bonus désormais accordé à chacun des 2 parents d'une durée d'un ou 2 mois selon le choix de chacun. Il peut être pris simultanément ou en alternance avec l'autre parent. Et parmi les autres changements à prendre en compte ce 1er juillet, nouvelle hausse du prix du gaz de 7,4%, taxe douanière de 3 euros par article sur les petits colis importés notamment de Chine. Enfin, les étudiants étrangers non boursiers vont perdre l'accès aux APL. Pas le temps de souffler, un nouvel épisode de forte chaleur arrive pour ce week-end selon Météo France. Un 3e épisode dans un peu plus d'un mois. Le prévisionniste annonce de nouveau des températures qui pourraient dépasser les 35 degrés. Alors que 4 départements sont encore en vigilance orange canicule ce mercredi. Une vague de chaleur après un bilan humain déjà préoccupant. Santé publique France avait recensé 1 millier de décès supplémentaires depuis le 24 juin dernier. Et puis parallèlement, les députés écologistes déposent une motion de censure pour dénoncer l'impréparation et l'inaction du gouvernement face au changement climatique. De son côté, le Premier ministre Sébastien Lecornu se défend. Il défend la l'action de l'État qui tient face à chaque crise. Il dénonce le bilan faux et scandaleux de 10 000 morts avancés par les écologistes et notamment par Sandrine Rousseau. On connaît la date du premier tour des élections présidentielles. Le scrutin va se tenir le dimanche 18 avril 2027, suivi du second tour qui lui aura lieu le 2 mai. Un créneau qui doit encore faire l'objet d'un décret en Conseil des ministres ce mercredi. L'Assemblée nationale, pendant ce temps, a adopté pour la troisième fois la création d'un droit à l'aide à mourir, une promesse majeure du quinquennat d'Emmanuel Macron. Le texte repart désormais au Sénat, qui devrait s'y opposer. Mais le gouvernement a décidé d'accorder le dernier mot aux députés, avec un vote final programmé le 15 juillet prochain à l'Assemblée. Enfin du football, avec l'équipe de France qui se qualifie pour les huitièmes de finale de la Coupe du Monde 2026, après une belle victoire 3-0 face à la Suède. Kylian Mbappé, auteur d'un doublé, et Bradley Barcola ont scellé le succès tricolore. Désormais, les hommes de Didier Deschamps vont se préparer à affronter le Paraguay. Rendez-vous ce samedi pour le coup d'envoi à 23h en direct de Philadelphie. Dans les autres matchs, le Mexique a battu l'Équateur 2-0.
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21. Jean-Ben Conny et Michael Bublé pour la suite. Il y aura également Boys to Men, Breakbot et plein d'autres titres encore. Belle nuit à l'écoute d'RCC.

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